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2: 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Mais avant ça, on nous écoute une petite musique
3: avec Jean-Jean Roosevelt, Jean-Jacques Dessalines.
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2: 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C'était Jean Saint-Ville, Afrique, Haïti, historien compétent qui saute.
3: Racontez-nous histoire en mort Jean-Jacques Dessalines. Musique, nous t'écoutons avant, c'était Jean-Jean Roosevelt, hommage pour Jean-Jacques Dessalines qui doit recevoir le prix Nobel posthume aux droits de l'homme.
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3: Les nous rivés, faut que nous jetez nous. Moi, dis-nous merci.
2: À vendredi prochain, 9h tapant. Bonne nuit.
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8: 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Researchers say animals may have evolved up to 200 million years before they showed up on the fossil record. 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
9: The oldest animal fossils are about 550 million years old. 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
10: Presumably animals had a history before this, but because the animals then are soft and squishy, it's actually really hard to get them preserved as fossils.
9: New analysis by Anderson and his colleagues suggests that animals came long before that, when much of the Earth was a ball of ice. 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